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Les urbanistes conçoivent des logements dits sociaux, hein, c'est-à-dire des logements faits pour les jeunes couples qui démarrent, hein, pour les ouvriers, pour les ménagers, mais aussi peut-être pour les chômeurs, hein.

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Salut, 19h01 sur le 666, Alain, Sonic Record, les frontières Sonic, avec vous jusqu'à 20h30. Pour la revue bimensuelle de nouveautés, donc bien cette semaine, on aura droit à des choses que je vous avais annoncées il y a déjà quelques semaines, et on y vient, avec patience, The Sops, donc on écoutera un extrait au moins de l'album Gold Star, on écoutera Kevin Morby, Little Wide Open, Motari Brigade, un groupe australien il me semble, avec l'album Problématique, le nouvel album également de Monochrome 7, Lotus Bridge, l'album d'Aldous Harding, Train in the Island, l'album de Foetus sorti il y a quelques mois qui s'appelle Alt, l'album de Notwist, le dernier c'est News from Planet Zombie, l'album de Fellers, Location Lost, celui de Glady, No Need to Be Lonely, Basement avec un nouvel album qui s'appelle Wired. Et puis si on a le temps également, Death Crash avec l'album Somersault ou encore David Boring, Liminal Beings and Other Echoes.

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aujourd'hui une petite, on va dire, contribution à la scène hexagonale, avec notamment cet album de Starlight Patrol qu'on écoute à l'instant, qui s'appelle Skanking and Jacking. Le titre en question, c'est un remix de Mad Professor de mix LSD Explosion, Starlight Patrol.

Monochrome 7 pour débuter cette émission, un groupe vieux de 26-27 ans peut-être, et dont les deux premiers albums sont de purs chefs-d'œuvre, alors complètement intemporels, quoi. On a l'impression d'être vraiment dans un autre univers sans âge. Et ils ont conservé ce côté-là, leur côté dandy aussi à l'anglaise. Lotus Bridge, c'était le premier titre, c'est aussi le nom de leur dernier album, qu'on va écouter tout de suite avec un autre extrait, Atta Nator, Monochrome 7.

19h15 sur le 666 à l'écoute des Frontières Soniques. À l'instant, c'était The Sops avec un album qui s'appelle Gold Star. On a écouté The Dog Died in the End. On poursuit avec Kevin Mambai. Le dernier album s'appelle Little Wide Open et on en a extrait Jenny Greenlocks. On a extrait What I'm Gonna Do. Qu'est-ce que je fous, quoi ?

0: moi.
1: Un bon quart d'heure que je ne vous avais pas donné de nouvelles de cette programmation des Frontières Soniques sur le 666 alors qu'il est 19h40. Eh bien, on résume. Gavin Morby, donc on a écouté avec 100,000, on a écouté à la suite Aldous Harding. Ça, c'est sur son dernier album qui s'appelle Train on the Island. On a retrouvé à nouveau Monochrome 7 pour un troisième extrait de leur 20e album qui s'appelle cet album Lotus Bridge. On a écouté Jenny Greenlocks et vous avez peut-être reconnu No Twist. Ça, c'était sur leur dernier album qu'on retrouvera un peu plus tard. Il s'appelle News from Planet Zombie. On a extrait dans un premier temps The Turning, alors qu'à l'instant, un groupe de Londres qui en est à son 4e album dans une veine assez slowcore, plus propre aux Américains. Cet album de Death Crash, puisqu'il s'agit d'eux, s'appelle Somersault. C'est d'ailleurs le premier titre qu'on a écouté, le titre générique donc, et on a poursuivi avec Triomphe, toujours sur ce même album. On reste en Angleterre avec Basement.

19h59 et même 20h tout pile maintenant sur le 666 à l'écoute des frontières soniques. Et bien ce dernier quart d'heure, on l'a passé d'une part en compagnie de Bassman, qui est un groupe Deep Switch, voilà, qui est son cinquième album, qu'on a écouté par trois fois, Dead Weight, Pick Up the Pieces et Satisfy. Alors que depuis deux titres, eh bien on écoute un groupe de Los Angeles, Failure, dont on ne sait pas trop quoi penser, entre grunge, metal, heavy shoegaze. Là, je trouve qu'ils ont trouvé leur voie avec cet album, avec un côté très années 80, très léché au niveau de la production. Et on a écouté dans un premier temps X-Ray, et a suivi d'ailleurs Silverline. On va les retrouver un peu plus tard. Pour l'instant, on revient à l'album de Not Twist, avec dans un premier temps X-Ray, Not Twist, sur leur dernier album, qui s'appelle, lui, News from Planet Zombie.

News from Planet Zombie, c'est le nom du dernier album des Nautwiss, leur 12e. Les Allemands qu'on va retrouver avec un autre extrait après ce X-Ray, extrait de cet album. Un dernier extrait, je pense, pour ce soir, Silver Line, Nautwiss sur le dernier album qui s'appelle News from Planet Zombie sur le 666-20h05. Ce sont les frontières soniques.

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1: Alors, vous êtes bien sur le 666, ce sont toujours les frontières soniques encore pour 7-8 minutes. On a écouté bien ces dernières minutes, on a écouté Failure, on est revenu avec donc deux extraits de leur dernier album de Failure qui s'appelle Location Lost, Die Alone, Dead to Me. Non, pas du tout. Crash Test Delay et A Way Down. Je m'embrouille les pinceaux. Et puis, ce que vous venez d'entendre auparavant, c'était Foetus, qui existe depuis 80, 82, qui a fait quantité d'albums et sans qui des groupes comme Nine Inch Nails et bien d'autres ne seraient peut-être pas de notre monde, du moins seraient passés par d'autres influences. Un touche-à-tout de génie, un nom Foetus qui revient puisque c'est un dénominateur commun de pas mal de ses projets. Et paraît-il, c'est son dernier album, mais au vu de ses nombreux homonymes, on peut penser qu'il reviendra aussi sous un autre nom ou sous une autre forme. Le dernier album qui est vraiment une réussite, qui s'appelle Alt, puisque tous les titres de Foetus, que ce soit Foetus Interruptus, Foetus Crapping, Foetus of the Wheel, et j'en passe bien d'autres, puisqu'il y en a au moins une quinzaine. Cet album doit être le dernier, mais on n'y croit pas trop parce que c'est un touche-à-tout de génie et il fait aussi pas mal de musique de film, des musiques aussi très électroniques, des musiques symphoniques. C'est vraiment un grand personnage dont il y avait une très intéressante interview dans le précédent, enfin dans le dernier New Noise, puisque le nouveau va sortir ces jours-ci. Donc Foetus, c'était Alt. On va clore cette émission avec David Boring, dont c'est le deuxième album. Un nom qui est en fait un groupe de Hong Kong, étonnamment. Un album qui s'appelle Liminal Beings and Their Echoes. On va écouter Jenny Rotten, David Boring.

20h28, je pense qu'on va pas avoir le temps de passer l'instrumental habituel pour vous rappeler les nouveautés de cette émission qui vous a été donc présentée par Alain, le disquaire de Sonic Record. 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Voilà, bonne soirée à l'écoute du 666. Je récapitule les nouveautés de cette émission. Vous avez eu le droit ce soir à The Sops, qui s'appelle, l'album s'appelle Gold Star, l'album de Gavin Morby, Little Wide Open, Monochrome 7 également, le dernier, qui s'intitule Lotus Bridge. On a écouté également Aldous Harding, Train on the Island, Petus, donc, qu'on a écouté auparavant avec At, Not Twist avec l'album News from Planet Zombie, Taylor avec l'album Location Lost, Basement avec l'album Wire, celui de Death Crash, Somersault, ou encore celui qu'on écoute actuellement, David Boring. L'album s'appelle Liminal Beings and Their Echoes. Voilà, bonne soirée à l'écoute du 666 et à dans 15 jours. Bye bye.

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Et bonsoir à tous. Il est 21h30, on est en direct sur Radio 66 et on est dans l'émission Le Lien. Je vous souhaite la bienvenue. Le Lien, c'est donc une émission dans laquelle je pars des animaux pour parler de nous. Et moi, je suis Célia. Je parle de notre manière d'aimer, je parle de notre manière de communiquer, de prendre soin, de traverser les étapes de vie et parfois de nous retrouver nous-mêmes dans le regard d'un animal. Aujourd'hui, nous sommes le lundi 13 juillet. Et hier, le 12 juillet, c'était la journée internationale de l'espoir. C'était aussi la journée internationale de la lutte contre les tempêtes de sable et de poussière. Comme quoi, tout peut vraiment cohabiter. Et pour lancer cette émission et parler de cohabitation, on va commencer par Paper Planes de Mia.

Et rebonsoir. On est toujours en direct sur 666. Ça permet de lancer. Je trouve que ce morceau, il est dynamique. Et en plus, si on s'attarde quelques instants sur sa signification, ça parle de l'arrivée de Mia aux States et de ses difficultés à pouvoir rentrer sur le territoire, un sujet plus que brûlant d'actualité. Bref, je vous parlais de l'espoir et la poussière, de la lumière et des tempêtes, les grandes causes internationales et les journées où nous, on essaye juste de comprendre ce qu'on fait de nos émotions, de nos animaux, de notre quotidien et de nos projets. Alors ce soir, à défaut de parler longuement de poussière, même si je suis sûre que certains chiens auraient beaucoup à dire sur le sujet après une balade en terrain sec comme en ce moment, j'avais envie de parler d'espoir. Mais pas l'espoir naïf, pas l'espoir carte postale, pas l'espoir qui nous dit que tout ira bien parce que c'est plus confortable de ne pas regarder ce qui fait mal. Non. L'espoir dont j'ai envie de parler ce soir, c'est celui qui existe quand ça a déjà secoué, celui qui arrive après la peur, après le doute, après les semaines où le quotidien ne ressemble plus du tout à ce qu'on avait prévu. L'espoir, ce n'est pas croire que tout sera simple. C'est simplement accepter le fait de faire le prochain pas. Alors ce soir, on va parler de plusieurs formes d'espoir. On va parler d'espoir et d'animaux. Cet espoir qui nous donne parfois sans le savoir, simplement parce qu'il continue à vivre, à réclamer une balade, une gamelle, bref, une présence, quoi. On va parler d'espoir et d'amour. Pas uniquement d'amour romantique, hein, mais d'amour avec des attentes, des déceptions, des fins et des recommencements. L'amour quand on est une femme en 2026. On parlera d'espoir et d'entreprendre, parce que créer quelque chose, c'est poser un acte d'espoir. C'est croire que ce que l'on porte peut trouver sa place, qu'un projet peut devenir réel, même quand on doute, même quand on est seul, même quand on ne sait pas exactement comment tout va tenir. On va parler d'environnement, de changement climatique, parce qu'il me semble que le sujet est plus que d'actualité, d'incendies, de forêts, d'océans, d'animaux, de vivants, et surtout, des personnes qui, partout, continuent à se battre pour protéger ce qu'il reste. Parce que parfois, le désespoir nous montre uniquement le sombre, et j'ai l'impression que quand on s'attarde 5 minutes sur les informations ou qu'on allume 5 minutes la télé, c'est exactement ce qu'on voit, du sombre, le Mordor. Mais il existe encore des gens qui plantent, qui soignent, qui défendent, qui restaurent, qui alertent, qui protègent. Et peut-être que la vraie question ce soir, c'est « Et nous, est-ce qu'on veut les rejoindre ?» Et enfin, on parlera de l'évolution du monde, de cette impression inquiétante de recul, parfois sur les droits des femmes dans certains pays, de la montée du racisme, de fanatisme religieux, de discours qui voudraient nous mettre dans des cases. Et face à ça, on va y apposer l'espoir. L'espoir de celles et ceux qui veulent simplement s'aimer librement, sans couleur imposée, sans appartenance obligatoire, sans domination, sans peur. Celles et ceux qui veulent vivre autrement. Et peut-être que l'espoir, ce n'est pas forcément que croire que le monde va aller mieux. Désolée, je casse l'ambiance. C'est décider de ne pas abandonner le camp du vivant, du libre et du juste. Et pour justement vous souhaiter la bienvenue dans ce camp des vivants, dans le camp de l'espoir, on va écouter Paramore, Last Hope.

On écoutait Paramore, Last Hope. On est toujours sur Radio 666 et je suis toujours Célia, je ne me suis pas changée entre deux. Alors évidemment, je vais commencer par l'espoir et les animaux. Je vais toujours commencer par les animaux, vous commencez un petit peu à connaître le concept. Parce que c'est le point de départ de cette émission. Et parce que très souvent, quand on parle d'espoir, les animaux sont déjà là. Alors pas forcément dans les grands discours ou dans les phrases inspirantes, hein, mais dans le quotidien. Dans le fait de se lever parce qu'il faut sortir le chien. Dans le fait de rentrer parce que quelqu'un nous attend. Dans le fait de tenir une routine quand tout, en nous voudrait s'effondrer. Les animaux ont cette capacité étrange à nous ramener au vivant. Quand notre tête part très loin ou quand on se noie dans les inquiétudes, même quand on se persuade que tout est trop compliqué, eux, ils nous ramènent au concret directement. Une gamelle dans laquelle on tape pour avoir des croquettes, une laisse qu'on agite pour avoir une sortie, le mouvement, la présence, le corps, le lien. Et ça, ça sauve. Ça sauve pas de manière spectaculaire comme dans les films, mais par petites touches. Le chien qui va venir poser sa tête sur nos genoux. Le chat qui décide que finalement, notre ventre est un endroit acceptable pour dormir. Le cheval qui nous oblige à respirer plus lentement. La chèvre qui nous regarde avec une insolence parfaitement injustifiée. La poule qui traverse la cour avec l'assurance d'une reine. Alors les animaux ne règlent pas tout, non ? Ils ne remplacent pas les soins. Ils ne guérissent pas les blessures à notre place. Mais ils nous maintiennent dans une relation au monde. Et je suis persuadée, une fois de plus, que les animaux seront notre manière de réparer la relation à l'humain. Ils nous rappellent que nous sommes encore capables de prendre soin. Et parfois, prendre soin de quelqu'un d'autre nous aide à ne pas totalement nous abandonner. Alors, c'est pas toujours romantique, hein. Aimer un animal, ce n'est pas seulement aimer quand tout va bien. C'est pas seulement aimer quand il y a des balades, des photos, des grands moments de complicité. C'est aussi les inquiétudes. C'est les rendez-vous vétérinaires, les nuits où l'on surveille quotidiennement. Ce sont les traitements, les imprévus, les frais, les choix difficiles et les moments où on doit dire non pour protéger. Non, tu ne peux pas courir. Non, tu ne peux pas sauter. Non, tu ne peux pas reprendre tout de suite. Et là, évidemment, une question fondamentale se pose. Comment on formule le non en éducation positive ? Non, je rigole, mais derrière, il y a quelque chose de très vrai. Aimer, c'est pas donner plus. Parfois, c'est limiter, contenir, adapter. Accepter de devenir temporairement la personne frustrante pour éviter à l'animal de se faire du mal. Et ça aussi, c'est du lien. C'est pas seulement dans la joie, c'est dans la responsabilité, dans la constance, dans la capacité à rester là quand c'est pas simple. Et je crois que c'est pour ça que les animaux nous donnent autant d'espoir. Ils nous obligent à faire le prochain geste juste, la prochaine balade, le prochain soin, le prochain moment de présence. Ils ne nous demandent pas de régler toute notre vie aujourd'hui. Il nous demande juste d'être là maintenant. Et c'est cet ancrage dans le présent dont on a exactement besoin pour cultiver notre espoir. Donc, pour accompagner cette partie, j'avais envie d'une chanson qui plie, mais qui résiste, un peu comme le roseau, et qui ne cède pas. On va donc écouter Sia, Elastic Heart.

0: C'est pratique d'avoir un cœur élastique quand même pour endurer pas mal de choses, non? Ah, et maintenant j'ai envie de parler d'amour. Parce que l'espoir et l'amour sont souvent mélangés. On espère aimer, on espère être aimé. On espère tomber sur quelqu'un qui comprend, quelqu'un qui reste, quelqu'un qui voit vraiment et qui vous voit vraiment. Quelqu'un avec qui on peut être forte, mais pas obligée de l'être tout le temps. Et en 2026, je crois que beaucoup de femmes sont fatiguées. Fatiguées d'aimer en devant expliquer les bases sentimentales et de la communication. Fatiguées de demander du respect comme si c'était une faveur. Fatiguées d'être compréhensives à l'infini. Fatiguées de porter l'émotion, la communication, l'organisation, la réparation, l'analyse, la douceur, la patience, bref, et fatiguées d'être traitées de trop sensibles quand elles ressentent. Trop exigeantes quand elles posent une limite. Je crois que beaucoup de femmes aujourd'hui ne veulent pas un amour parfait, en fait. Elles veulent un amour adulte. Un amour où l'on n'a pas besoin de se réduire pour être choisie. Un amour où l'on peut être ambitieuse sans faire peur. Douce sans être disponible à l'infini. Indépendante sans être punie. Vulnérable sans être utilisée. Un amour où l'autre ne nous demande pas d'être moins pour qu'il se sente plus. Et je dis ça aussi parce que parfois, l'espoir en amour, il se construit après une déception, après une histoire qui s'arrête, après avoir cru que quelque chose pouvait devenir un chemin et découvrir finalement que ce n'était qu'un passage. C'est dur ces moments-là, même quand on sait que c'est mieux ainsi, même quand une partie de nous comprend. Il y a toujours une partie qui reste assise au milieu des ruines avec un air parfaitement digne, mais absolument pas crédible. Une rupture ou même la fin d'une histoire qui n'a pas eu le temps de devenir tout ce qu'on imaginait, ça travaille beaucoup de choses. Ça travaille l'estime, ça travaille la confiance, la peur de recommencer, la petite voix qui demande « est-ce que j'ai trop demandé? Est-ce que j'ai trop ressenti? Est-ce que je suis de trop ?» Et là, je crois qu'il faut être très clair. Demander du respect, c'est pas de trop. Demander de la cohérence, ce n'est pas trop. Demander une présence sincère et un engagement sérieux, ce n'est pas trop. Demander à ne pas être aimé uniquement quand c'est pratique ou qu'on a quelque chose qu'on veut, ce n'est pas trop. Peut-être que l'espoir amoureux, c'est pas de croire que la prochaine personne nous sauvera. C'est de croire que nous pouvons continuer à aimer sans nous trahir. Continuer à ouvrir la porte, mais pas à n'importe quel prix. Continuer à croire au lien, mais sans confondre lien et dépendance. Continuer à espérer, mais sans abandonner ce que nous savons maintenant de nous-mêmes. Et ça, c'est les animaux qui nous l'ont appris aussi. Un bon lien n'est pas celui où l'on disparaît dans l'autre. C'est celui où chacun peut exister, avec son rythme, ses besoins, ses limites, sa manière d'aimer. Et peut-être que l'amour humain devrait parfois réapprendre un petit peu de cette honnêteté-là. Pour parler de ce que l'on garde propre à l'intérieur de soi, de ce qu'on ne dit pas toujours, mais de ce qui reste sous la peau quand même quand une histoire s'arrête, on va écouter Alanis Morissette, Hands Clean.
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Et on a écouté Alanis Morissette, Hands Clean. Et qui peut prétendre avoir des hands clean tout le temps? Parler d'espoir, pour moi, c'est donc aussi parler d'entrepreneuriat. Créer quelque chose. Je trouve que créer quelque chose, c'est un axe d'espoir permanent. Créer quelque chose, c'est croire qu'une idée peut devenir réelle. C'est croire qu'un projet peut toucher quelqu'un. Que ce qu'on porte peut trouver sa place. Même quand on ne sait pas encore exactement comment. Et je crois que c'est encore plus vrai dans le milieu animalier. On y trouve énormément de métiers de passion. Des éducateurs, des comportementalistes, pet-sitters, ostéopathes, créateurs, marques d'alimentation, artisans, médias comme Le Lien, des refuges, des associations, des personnes qui travaillent autour du vivant, du soin, de la relation, de la prévention et de l'accompagnement. Et souvent, derrière ces métiers, il y a une histoire personnelle. Un chien qui a pu tout changer. Un animal qui nous a obligés à apprendre. Une difficulté qui nous a poussés à chercher. Une blessure qui est devenue compétence. Un amour qui est devenu projet. Mais ensuite, il faut transformer cette histoire en activité. Et là, c'est une autre aventure. Parce qu'il faut apprendre à se vendre, à parler de tarifs, à poser ses tarifs, à parler de son travail sans s'excuser, à expliquer sa valeur, à être visible sans se trahir et à aider sans s'épuiser. Il faut rester sensible tout en construisant quelque chose de viable. Et c'est souvent là que le doute arrive, surtout en tant que femme. Parce que beaucoup d'entre nous, on a appris à faire petit, à pas déranger, à attendre d'être parfaitement prête, à demander l'autorisation, à baisser un prix avant même qu'on nous le demande, à dire « non, mais je débute » alors qu'on travaille déjà depuis des années. C'est juste un petit projet, alors qu'on y met toutes nos journées, nos soirées, notre énergie et parfois notre cœur entier. Vendre son travail ne le rend pas moins sincère. Vendre, c'est pas forcément manipuler. On l'a rendu un petit peu comme ça à cause de notre société, mais vendre, ce n'est pas forcer. Dans le meilleur sens du terme, c'est permettre à la bonne personne de comprendre ce qu'on peut lui apporter. Et pour ça, il y a une chose fondamentale. Écouter. Bah oui, parce que écouter vraiment, pas en attendant son tour pour parler, écouter pour juste placer une offre, non. C'est écouter pour comprendre de quoi cette personne en face de moi elle a besoin, qu'est-ce qui la rassure, qu'est-ce qui lui manque, qu'est-ce qui pourrait l'aider. Et tout n'est pas à but pécunier. On peut avoir un intérêt sincère, mais avoir besoin d'un salaire, en fait. Un pet-sitter, il ne va pas juste vendre une visite. Il va vendre de la sécurité, de l'attention et de la tranquillité. Un ostéopathe, il ne vend pas seulement une séance qui craque dans tous les sens. Ça va vendre un regard, une expertise, un accompagnement. Une créatrice, elle ne vend pas simplement un objet. Elle vend du temps, une matière, une identité, un savoir-faire. Comme un média ne vend pas seulement une publication ou quelques secondes d'antenne. Il vient apporter une histoire, un univers, une communauté, une manière de raconter. Et si l'on croit vraiment à ce qu'on fait, alors il faut apprendre à le dire. Sans minimiser, sans s'excuser, sans se cacher derrière une fausse modestie qui finit par nous coûter très cher. On ne risque parfois qu'un non. Bon, d'accord, un non, ça peut piquer. Mais un non ne veut pas dire que notre projet est mauvais. Il peut simplement vouloir dire que c'est pas le bon moment, c'est pas la bonne personne, c'est pas le bon budget ou c'est pas la bonne collaboration. Et derrière le prochain oui, il pourra peut-être y avoir une rencontre. Un futur client, un futur partenaire, une porte, une idée, une aventure. Et je crois qu'il faut laisser libre cours à son instinct et à son imagination. Bon, il faut aussi un petit peu structurer, calculer, préparer et être sérieuse. Mais c'est votre aventure. Elle n'a pas besoin de ressembler exactement à celle des autres ou d'être parfaite. C'est souvent ce petit endroit étrange, personnel et un peu différent qui donne une identité à un projet. Alors mesdames, surtout celles qui entreprennent dans le monde animalier, nous ne sommes pas seules. Boostons-nous, recommandons-nous, parlons franchement des tarifs, partageons les contacts, célébrons les réussites des autres. Arrêtons de croire qu'une femme qui réussit prend forcément notre place. Au contraire, elle ouvre une porte. Et peut-être qu'à travers cette porte, il y aura de la place pour beaucoup d'autres. Et du coup, pour parler de la fierté, de qui on est et de ce qu'on a construit, on va écouter Lena Garbé.

et on écoutait Lena Galbi. Je trouve qu'elle a une énergie, cette demoiselle, et je l'ai vue déjà en studio, en train de rapper en direct. Elle a une énergie folle dans le studio, elle fait lever tout le monde. C'est ça l'espoir. Maintenant, j'aimerais qu'on parle aussi un petit peu d'environnement, parce que malheureusement, c'est un sujet plus que d'actualité. C'est pas forcément un sujet facile à amener dans une émission qui parle d'animaux, de liens et d'amour et d'histoires humaines, mais je pense que pourtant, c'est exactement le même sujet. On peut pas parler des animaux sans parler du monde dans lequel ils vivent. Comme on ne peut pas parler du lien au vivant sans parler de ce que nous faisons au vivant. On peut pas parler de chiens, de chevaux, de chats, de faune sauvage, de forêts, d'océans, sans regarder aussi ce qui brûle, ce qui disparaît, ce qui s'assèche et ce qui se dérègle. Les vagues de chaleur, les incendies, les sols secs, les oiseaux qui manquent d'eau, les insectes qui disparaissent, les océans qui se réchauffent, les forêts qui deviennent des zones de risque. Et je crois que parfois, face à tout ça, le désespoir y prend toute la place. On allume sa télé, on ouvre les informations et on a l'impression que le monde est une liste de catastrophes. Un incendie ici, une inondation là, une espèce qui disparaît, une décision politique absurde de plus, une forêt détruite, un océan plastifié, un été de plus en plus violent. Et notre cerveau, parfois, il fait ce qu'il peut pour se protéger. Il coupe, il se dit « non, mais c'est trop grand, c'est trop tard, c'est trop loin, c'est trop compliqué ». Mais le problème, c'est que le désespoir nous montre surtout le sombre. Il ne nous montre pas toujours celles et ceux qui se battent, parce qu'ils existent, ils sont toujours là. Il existe des gens qui protègent les forêts, des gens qui restaurent des haies, des gens qui soignent les animaux sauvages ou qui nettoient les plages. Je vois un petit couple pas plus loin que chez moi. Tous les 2-3 jours, ils sont dehors tous les deux et ils font des tours pour ramasser les détritus. Qui met ces personnes-là en avant? Personne. Il y a des scientifiques qui cherchent encore. Il y a des associations qui alertent, des agriculteurs qui changent leurs pratiques, des habitants qui plantent, des soignants qui relâchent, enfin... des bénévoles qui passent leur week-end à réparer ce que d'autres détruisent. Et ça aussi, il faut le raconter. Parce que l'espoir écologique, il ne consiste pas à dire que tout va bien. Non, tout ne va pas bien. L'espoir écologique, c'est refuser que le sombre soit la seule histoire disponible. C'est regarder aussi les forces qui résistent, les personnes qui tiennent, les actions concrètes. Regarder les refuges, les centres de soins, les collectifs, les livres, les gestes, les choix. Et pour ses choix et ses gestes, on va écouter Tash Sultana, qui nous parle tellement bien de sa jungle.

Est-ce que vous aussi, vous l'avez senti, la pulsion de la jungle dans cette chanson? Je trouve qu'elle appelle, il y a quelque chose au fond. Bref, j'adore cette artiste. C'est une artiste australienne, pour ceux que ça intéresse. Au sujet des choix, des gestes et des collectifs dont on parlait avant, tout ça, ça passe aussi par la culture. L'espoir, je pense qu'il passe par la culture. Il faut lire. Et pour ça, j'avais envie de vous conseiller un livre qui s'appelle « 50% sauvage » de Atman. Et parce que parfois, on a besoin d'un texte, d'une pensée, d'une voix extérieure pour nous rappeler que le vivant, ce n'est pas seulement quelque chose que l'on pleure. Dans ce livre, on vous parlera de la scission qu'il y a eu entre le monde qui veut continuer à brûler toutes les étapes comme il le fait actuellement, et à brûler le monde finalement, et la partie qui souhaite ralentir et respecter le vivant autour d'elle. Et ça, on peut le rejoindre. Le vivant, ce n'est pas seulement quelque chose qu'on pleure. On peut le défendre. On peut le comprendre, on peut le laisser revenir, le protéger. La question n'est peut-être plus seulement « est-ce que j'ai de l'espoir ?» mais plutôt « de quel côté est-ce que je choisis de mettre mon énergie ?» Parce qu'on ne pourra plus éternellement ne pas prendre parti. Pour la terre, pour les forêts, pour les animaux, pour les océans, mais aussi pour les générations qui arrivent. Et des fois, je trouve ça un peu hallucinant que quelqu'un comme moi, qui n'ai pas d'enfant, je me préoccupe énormément des générations qui arrivent. Pour les formes de vie qui ne votent pas aussi, qui ne parlent pas nos langues, qui ne possèdent rien mais qui subissent énormément, on ne pourra plus rester au balcon en disant que le monde tombe tout en continuant comme avant. Ou alors, la seule conclusion possible ressemblera à celle de ce film. Jusqu'ici tout va bien, jusqu'ici tout va bien, mais l'important c'est pas la chute, c'est l'atterrissage. Et je crois qu'il est encore temps de choisir un autre atterrissage. Pas un atterrissage parfait, personne n'est pilote de ligne. Pas un monde sauvé par une gourde en inox et 3 publications Insta. Non, dans un monde où chacun décide, à son échelle, de ne pas faire semblant. De regarder, de comprendre, de rejoindre, de soutenir et d'agir. Même modestement, imparfaitement, même tard. Parce qu'en fait, on ne peut pas seulement exprimer son désespoir sans n'y apposer aucun acte. L'espoir, c'est pas seulement une émotion. C'est une orientation. Et justement, pour un monde meilleur, et parce que je suis persuadée que dispenser l'amour et faire l'amour serait mieux dans un champ de marguerites que sur une terre brûlée par nos excès, on va écouter Jesse Reyes, Psilocybin and Daisies.

Il est 22h18 et nous sommes toujours sur Radio 666. On écoutait Jessie Reyes, Psilocybin and Daisies. Ouais, il est dur à dire celui-ci. J'ai très envie d'échanger les lettres à chaque fois. Bref. On va commencer à

politique. Et quand on regarde ça de loin, bah moi j'ai un peu cette sensation glaçante, celle d'entrer dans l'histoire de la servante écarlate. Alors je ne sais pas si vous avez vu cette série, mais c'est un petit peu glaçant. Et pas parce que la fiction serait devenue réalité partout, hein, mais parce que certaines logiques que l'on croyait appartenir à la dystopie existent bel et bien dans les discours politiques. Contrôler le corps des femmes, décider à leur place, limiter leur liberté, les ramener à leurs fonctions reproductives. Et c'est pas seulement une question américaine, hein, évidemment. C'est un signal, un rappel. Aucun droit n'est définitivement acquis si personne ne le défend. Et pour défendre ce droit, je vais donner la parole à une chanteuse française qui le défend bien mieux que moi. Et on va écouter Solane, Rome.

Bah écoute, manger une langue, why not? Moi j'avoue que ça me dégoûte un peu, mais bon. Bref, on écoutait Solane Rome. Et je ne sais pas si vous voyez qui est cette jeune femme, une jeune femme assez frêle. On ne pourrait pas croire qu'il y ait autant d'énergie qui sorte d'elle. Donc, est-ce que ce ne serait pas un peu un espoir qu'une jeune femme comme ça porte des discours incisifs comme ceux-là? Bref. Dans le même temps, en parallèle des droits des femmes qu'on voit restreints, on voit également monter le racisme, le fanatisme religieux, les obsessions identitaires, les discours qui divisent. Et j'ai l'impression que dans le monde, on voudrait imposer une seule manière d'aimer, une seule manière de vivre, ou alors encore une seule manière d'être une femme ou un homme, une seule manière d'être une famille, une seule manière d'être un bon citoyen ou une personne acceptable. Et face à ça, bah, y a d'autres gens. Et moi, je crois que je fais partie de ces autres gens. On veut parler des gens qui veulent s'aimer librement, qui veulent s'aimer sans qu'une histoire de couleur soit imposée, sans aucune appartenance obligatoire, sans religion utilisée comme une arme. Lapsus. Peut-être un peu révélateur. Bref, sans hiérarchie entre les vies, en fait. On ne veut pas devoir justifier d'une existence... Enfin, c'est quand même

hallucinant. Des gens, nous, on est des gens qui veulent vivre autrement. On ne veut pas avoir à choisir entre l'amour et quelque chose qu'on nous impose. En fait, l'amour, normalement, c'est tout sauf quelque chose qui est imposé. C'est quelque chose qui naît naturellement. Et l'amour, il n'a ni couleur, ni origine. On peut la preuve. Il y a même des gens qui sont tombés amoureux d'une ligne de métro. Donc, sans aucun jugement, ça veut quand même dire qu'on peut être libre d'aimer qui et ce qu'on veut finalement, tant que ça ne porte pas d'atteinte à qui que ce soit, tant qu'un consentement est respecté, un peu d'ouverture d'esprit. Si on ne peut même pas avoir de l'ouverture d'esprit sur le sujet qu'est l'amour, où va-t-on ? Bref, les gens veulent vivre autrement, ces gens-là. Ils veulent aimer autrement, construire autrement, éduquer autrement. On veut même travailler autrement et on veut même habiter ce monde autrement. Il est là l'espoir. Pas dans l'idée que le monde va naturellement devenir plus juste. Malheureusement, je ne pense pas. En tout cas, il ne va pas le devenir naturellement. Il le deviendra si des gens choisissent de résister, de parler, de voter, de protéger, d'éduquer, de transmettre, de créer, de refuser, mais aussi de tendre la main et de s'unir en communauté. Et je pense que c'est le lien qui trouve sa place ici, à son échelle. Parce qu'évidemment, parler du lien humain-animal, c'est pas seulement parler de chiens et de chats dans notre belle agglomération cannaise. C'est parler de la manière dont nous considérons l'autre. Celui qui n'a pas notre langage, celui qui n'a pas notre pouvoir, celui qui dépend de nous et qui est différent. Et celui dont la vie compte, même alors qu'elle ne ressemble pas à la nôtre. Et je trouve ça assez impressionnant parce que souvent je vois sur les réseaux des gens qui disent qu'il faut l'amour des animaux, qu'il faut tous les sauver, etc., mais qui ne seraient absolument pas capables de faire la même chose pour un père de leur propre espèce. Étonnant, non ? Et si on apprend ça avec les animaux, bah, peut-être qu'il va être temps de... Ça va peut-être nous aider à l'appliquer un petit peu aux humains, aux femmes, aux minorités, aux personnes racisées, aux personnes LGBTQIA+, aux personnes qui ne rentrent pas dans les cases, à celles et ceux qui veulent simplement vivre sans être ramenés à une peur, une haine, une appartenance ou une domination. L'espoir, dans ce monde-là, il n'est pas doux. Il est ferme. Il dit « je refuse de m'habituer, je refuse de détourner les yeux, je refuse de considérer que c'est normal. Mais surtout, je refuse que la peur décide de tout. » Et pour accompagner cette partie, il nous fallait une chanson puissante. Une chanson qui parle de liberté, de colère, d'élan et du refus de rester à la place qu'on nous donne. On écoute Beyoncé et on écoute Freedom.

On écoutait Beyoncé Freedom et peut-être que vous avez reconnu aussi Kendrick Lamar dans la chanson, ou peut-être pas si vous ne le connaissez pas évidemment. Mais qui de mieux pour moi, en tant qu'homme en tout cas, pour parler de liberté que Kendrick Lamar? C'est un artiste quand même assez engagé là-dessus et qui nous fait des textes bien puissants sans y mettre les formes, les contours et qui dit ce qu'il a à dire. Et aujourd'hui, si on veut l'espoir, je pense qu'il faut dire ce qu'il y a à dire. Bref. Finalement, parler d'espoir, c'est peut-être aussi lancer un appel. Un appel à la vie. Pas à la vie qui se présente uniquement quand elle est jolie, hein. La vie réelle. Celle qui déborde, qui secoue, qui nous surprend et qui recommence alors qu'on pensait de plus avoir l'énergie. Celle aussi qui nous met parfois à genoux et qui nous demande doucement « Bon, tu respires encore ? Alors, on y retourne ?» Et c'est ça l'espoir. C'est pas une grande phrase brillante qu'on accroche au mur pour faire joli ou pour faire une jolie photo de fond d'écran. L'espoir, c'est pas toujours lumineux. Parfois, c'est minuscule. C'est presque ridicule tellement c'est petit. C'est se lever parce qu'il faut aller nourrir les animaux. C'est répondre à un message alors qu'on avait envie de disparaître sous la couette. C'est prendre une douche. C'est sortir marcher 10 minutes. C'est se dire « Bon, aujourd'hui, je ne règle pas toute ma vie. » Aujourd'hui, je tiens juste la journée. Et parfois, tenir la journée, c'est déjà immense. Alors oui, ce soir, j'ai envie de lancer un appel à l'espoir. Un espoir qui a vu les déceptions, qui a vu les ruptures, les inquiétudes, les nuits trop courtes, les corps fatigués, les projets qui prennent du retard. Un espoir qui a vu les informations, avec les droits qui reculent, les forêts qui brûlent, les océans qu'on abîme. Un espoir qui a entendu les discours de haine et les femmes qu'on voudrait encore faire taire. Et qui dit quand même, je suis là, je n'ai pas fini, je n'ai pas encore tout compris, mais je suis encore debout. Et tant que je suis debout, je peux encore choisir ce que je nourris. Parce que c'est ça la vraie question. Qu'est-ce qu'on nourrit? Est-ce qu'on nourrit la peur? Est-ce qu'on nourrit la honte, le cynisme, la résignation? Ou alors on nourrit le lien, le vivant, la solidarité, l'amour, la colère utile, la douceur active? Et cet appel à l'espoir, ce soir, j'ai envie aussi qu'il soit un appel à la vie qui insiste, à la vie qui revient même après les périodes sèches. On le voit partout quand on prend le temps de regarder. Une herbe qui repousse dans une fissure, un chien qui retrouve l'envie de jouer après une opération, un corps qui cicatrise doucement, une femme qui se relève après une histoire qui l'a vidée, un projet qui redémarre après une période de doute, une amitié qui nous rattrape au bon moment. Un animal qui nous regarde comme si nous étions encore quelqu'un de fréquentable, alors que franchement, nous-mêmes, on n'en était pas totalement convaincus. La vie n'est pas toujours douce. Mais elle est obstinée. Elle revient. Elle cherche un passage et elle pousse là où elle peut. Et parfois, notre travail à nous, ce n'est pas d'être forte tout le temps, c'est juste de lui laisser la petite ouverture. C'est de ne pas tout fermer et tout durcir, ne pas décider que parce qu'une histoire s'arrête, plus aucune histoire ne peut commencer. Ne pas décider que parce qu'un projet est difficile, il est impossible. Ne pas décider que parce que le monde va mal, bah, il n'y a plus rien à défendre. Et je veux que cet appel à la vie, ce soit aussi un vrai appel à la féminité. Mais bon, pas la féminité qu'on nous vend dans la jolie boîte. Hein. Pas la féminité réduite à être douce, jolie, calme, lisse, agréable et désirable. Pas une féminité qui devrait sourire quand elle est fatiguée. Non, j'ai envie de parler d'une féminité vivante. Une féminité multiple. Libre et contradictoire. Une féminité qui peut tendre et être furieuse, sensible et ambitieuse, fatiguée et puissante, amoureuse ou en reconstruction, maternelle ou pas du tout, solaire ou sombre, calme ou volcanique. Une féminité qui n'a plus peur de s'excuser d'exister. Et être une femme aujourd'hui, c'est encore devoir négocier beaucoup trop de choses. Négocier son corps, négocier sa sécurité, négocier sa parole, sa place, son désir, son âge. Bref, sa manière d'aimer, sa manière de travailler, sa manière de ne pas vouloir rentrer dans le cadre. On doit encore expliquer pourquoi un non est un non. Pourquoi une jupe n'est pas une invitation? Pourquoi une ambition n'est pas de l'arrogance? Pourquoi ne pas vouloir d'enfant ou en vouloir? Ou ne pas savoir ou changer d'avis? Ça n'appartient à personne d'autre que nous. Une femme qui parle fort n'est pas forcément une femme agressive. Une femme qui pleure n'est pas forcément une femme faible. Pourquoi une femme libre, ça fait encore peur en 2026? C'est épuisant. C'est épuisant de devoir prouver qu'on est crédible, de prouver qu'on est compétente et légitime. Alors j'ai envie de dire aux femmes qui écoutent,
vous n'êtes pas trop. Vous n'êtes pas trop sensible, vous n'êtes pas trop ambitieuse, vous n'êtes pas trop intense, vous n'êtes pas trop exigeante, pas trop libre, pas trop vivante. Vous êtes peut-être simplement en train d'arrêter de vous réduire pour être plus facile à aimer, à gérer, à comprendre ou à contrôler. Et forcément, ça dérange. Parce qu'une femme qui ne se réduit plus oblige le monde autour d'elle à se réorganiser. Elle oblige certaines personnes à reconnaître qu'elle profitait peut-être un peu de son silence et de sa patience, de sa disponibilité, de sa tendance à s'excuser avant même d'avoir pris de la place. Mais quand une femme reprend de l'espace, elle n'en vole pas forcément à quelqu'un d'autre. Elle se rappelle juste seulement qu'elle avait le droit d'en avoir depuis le début. Je crois que cette féminité-là, elle est profondément liée au vivant. Parce qu'elle n'a pas envie d'être dressée uniquement pour plaire et elle refuse d'être contenue dans une forme pratique. Elle veut créer, choisir, désirer, refuser, construire, se tromper, recommencer. Elle veut aimer sans disparaître, prendre soin sans se sacrifier, être douce sans être docile et être forte sans devenir dure. Et c'est exactement le cœur de cette émission, le lien juste, le lien où l'un s'efface, où l'un s'efface pour que l'autre existe pleinement. Ce n'est pas un lien où l'on confond amour et sacrifice permanent. Ce n'est pas un lien où l'on demande toujours aux mêmes personnes de comprendre, d'arrondir les angles, de porter l'émotion et de réparer les maladresses des autres. Un lien juste, c'est un lien où chacun existe. Et pour vous envoyer une vague de tendresse à toutes les femmes qui nous écoutent, on va écouter « Woman » de Doja Cat.

Let me be a woman. C'est quand même incroyable de devoir faire une chanson pour qu'on nous laisse être une femme. Non, j'aime bien la pêche qu'a cette chanson. Ce soir, on a parlé d'espoir pas décoratif, hein. On a parlé d'espoir qui sert à rendre les choses plus jolies, ce qui ne sert pas à rendre les choses plus jolies qu'elles ne sont. On a parlé d'un espoir qui cohabite avec la poussière, qui cohabite avec les tempêtes, qui cohabite avec les animaux qui nous obligent à continuer. Avec les histoires d'amour qui s'arrêtent, avec les projets qu'on construit en doutant, avec la planète qui brûle, avec les droits qui reculent, avec le monde qui donne parfois l'impression de préférer la peur à la liberté. Et je crois que ce que je garde, c'est que l'espoir, c'est pas seulement une émotion. C'est pas simplement attendre que les choses s'arrangent. C'est pas se dire « ça va aller avec la tête dans le sable quand on n'en sait rien ». L'espoir, c'est une position, une décision et une direction. C'est un choix, en fait, de continuer à espérer ou de continuer à aimer sans se réduire. C'est un choix de créer même quand on doute. C'est un choix de défendre le vivant, même quand on se sent minuscule. C'est un choix de soutenir les femmes et c'est un choix de refuser la haine, de ne pas laisser les fanatismes, le racisme, le sexisme ou la peur décider de la forme du monde. L'espoir, ce n'est pas nier le sombre. C'est refuser de lui laisser tout l'espace. Parce qu'il existe autre chose. Il existe encore tous ceux qui soignent, qui plantent, qui sauvent et qui protègent, qui écrivent, qui documentent, qui se battent, qui aiment, qui éduquent, qui ouvrent des portes, qui créent des refuges, qui se battent pour les océans et pour nos forêts, qui accompagnent les animaux, qui se lèvent pour les droits et qui refusent que la violence soit la seule langue possible. Et la question, c'est peut-être, est-ce qu'on va les regarder de loin ou est-ce qu'on les rejoint ? On ne pourra plus éternellement rester neutre. Pas face à la terre, pas face aux droits, pas face aux vivants. Ne pas choisir, c'est déjà choisir le camp de ce qui détruit. Alors oui, c'est inconfortable. Oui, c'est pas très drôle. Mais peut-être qu'il est temps d'accepter cet inconfort. Et le « jusqu'ici tout va bien, jusqu'ici tout va bien », le plus important, c'est pas la chute, c'est l'atterrissage. Moi, j'ai envie que l'atterrissage soit différent. Tout n'ira pas bien tout seul. Il va falloir qu'on décide de ce qu'on veut protéger, de ce qu'on veut refuser et de qui on rejoint, de quel lien on veut avec ce monde. J'avais envie d'une chanson qui regarde la vie des deux côtés, la beauté, la perte, la lumière et le doute, et mettre aussi un petit peu de danse, de soleil et de bonnes vibrations dans nos cœurs. On va écouter French Fuse, Disfruto.

Un petit peu de soleil dans les cœurs quand même sur la fin. Il y a une phrase que je voudrais vous citer. Et c'est une phrase d'une personne auquel je tiens profondément sans jamais l'avoir rencontrée, sans avoir peu partagé son même créneau de présence sur vie terrestre. Mais, et en plus, je vais vous surprendre, c'est un homme. Mais quelqu'un dont le discours m'a profondément marqué, c'est même ce discours qui m'a fait aimer l'anglais, vouloir apprendre l'anglais, etc. C'est même une partie du discours que je me suis tatouée sur le corps parce qu'on ne devrait jamais oublier ces mots. Et c'est ça la citation. « Freedom is never voluntarily given by the oppressor. It must be demanded by the oppressed. » La liberté n'est jamais donnée volontairement par l'oppresseur. Elle doit être exigée par les opprimés. C'est une citation qu'il avait dans sa lettre de Birmingham Jail quand il était dans cette prison en 1963. Et il n'a jamais lâché l'affaire. Il a toujours cru c'est quelqu'un qui portait un espoir profondément humain de rassemblement et qui voulait ce rassemblement de manière paisible. Le discours, la parole, la culture, c'est avec ça qu'il allait pouvoir insuffler ce mouvement d'espoir et de liberté. Et ça a quand même porté ses fruits. Même s'il reste encore un peu de travail, on est d'accord, c'est quand même Martin Luther King qui nous a ouvert la voie de cette espèce de discours qui rassemble, qui fédère. Et on a vraiment besoin de tout ça en ce moment. Je pense qu'on a vraiment besoin de quelque chose qui rapproche et qui fédère, parce que des choses qui nous éloignent, on en trouve déjà suffisamment. Avant de remercier, de refermer cette émission, j'avais envie de dire merci. J'avais envie de dire merci à toutes celles et ceux qui continuent de porter l'espoir. Je sais que c'est difficile. Non pas parce qu'ils ignorent ceux qui brûlent ou ceux qui reculent, mais parce qu'ils refusent de laisser la peur gagner toute la place. Merci à celles et ceux qui sourient encore, à celles et ceux qui prennent des armes, oui, mais pas pour condamner des vies, des armes pour défendre le vivant, défendre la parole, la connaissance, défendre les forêts, défendre les océans et les animaux, défendre les droits et défendre les corps. Merci à celles et ceux qui choisissent, même fatigués, de protéger plutôt que de détruire. Parce que l'espoir, ce n'est pas croire que tout ira bien. C'est refuser de participer à ce qui abîme et choisir encore, même modestement, le camp du vivant. Le Lien, c'est une émission qui partage des histoires, des rencontres, des animaux, des humains et des chansons. Et je sais que parfois les sujets peuvent s'éloigner un petit peu, mais en fait, l'avantage, c'est que cette émission s'appelle Le Lien et qu'on peut aller faire des liens avec tout. On a besoin de se rassembler, on a besoin de parler de ce qui nous rassemble. En attendant, on va bientôt se quitter. C'est presque la fin de cette soirée et comme toutes les semaines, je vais vous souhaiter de prendre soin de vos liens. Prenez soin de ceux qui marchent à côté de vous. Prenez soin de ceux qui vous obligent à continuer. Prenez soin de ceux qui vous apprennent à aimer sans vous perdre et acceptez à aimer ceux qui vous demandent de choisir un camp. Ce qui nous donne de l'espoir, même dans les jours où l'on n'en trouve pas beaucoup ailleurs. Et il me semble que, pour vous laisser, rien de mieux qu'une chanson qui s'appelle « Believe », qui est issue d'un dessin animé à la base que j'aime beaucoup, qui est « Le Prince d'Égypte ». Et c'est une chanson de Mariah Carey. On écoute donc Mariah Carey, « When You Believe ».

Et c'était Mariah Carey, When You Believe, From the Prince of Egypt. Oui, c'est marqué dessus et j'ai décidé d'avoir ce superbe accent anglais. Bref, il est temps pour nous de nous quitter. Merci d'avoir passé ce lundi soir avec moi. Le lien, c'est donc tous les lundis de 21h30 à 23h sur Radio 666. Et la semaine prochaine, on continuera avec des histoires, des rencontres, des animaux, des humains, des chansons et probablement encore un peu de poils sur le micro. Prenez bien soin... Ouh là, il est temps que ça s'arrête, en effet. Prenez bien soin de vous. À lundi prochain. C'était Le Lien.

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